0: 歌之王，周围呢一片喧闹，而歌里的男人好像在喧闹当中却真的是一点也喧闹不起来，他独自寂寞着，一种真正的寂寞，是在无数的喧嚣当中迷失自己，抛不开的那种寂寞感，似乎那个时候真的合不了群了。继续来听听这首阿桑《寂寞在唱歌》。
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